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1: Bonjour à tous. Une Française figure parmi la vingtaine de portées disparues en Andalousie, touchée par un incendie depuis le milieu de semaine. 12 personnes sont mortes à cause de ce feu qui avait déjà ravagé hier soir plus de 6600 hectares de végétation. Un feu qui a cessé de progresser hier, expliquait le gouvernement espagnol. En France, le feu de forêt dans les Pyrénées-Orientales est fixé, annonce du préfet du département. Il aura parcouru près de 5000 hectares, mais un incendie peut en cacher un autre. Au sud de Cahors, dans le Lot, 120 pompiers sont mobilisés depuis hier pour lutter contre un nouveau feu. 180 hectares sont déjà partis en fumée sur place. 26 millions de Français concernés encore aujourd'hui par la canicule. Dès midi, 37 départements seront placés en alerte rouge sur une large zone s'étendant de l'Île-de-France au Lot-et-Garonne, en passant par le sud de la Bretagne. 46 seront en vigilance orange. Le thermomètre pourrait dépasser les 40 degrés. Des fortes chaleurs qui devraient durer au moins jusqu'au milieu de semaine prochaine, selon Météo France. Des fortes chaleurs qui impactent aussi le Tour de France. L'étape 9 de la Grande Boucle prévue aujourd'hui en Corrèze est raccourcie de 30 km. Les coureurs sont attendus en fin d'après-midi à Ussel. Au Moyen-Orient, des explosions à Doha, des sirènes qui retentissent à Bahreïn. La tension monte plus que jamais dans la région. L'Iran dit avoir lancé plusieurs attaques de missiles après de nouveaux bombardements américains. Washington qui dit répondre à des tirs des gardiens de la Révolution sur un navire dans le détroit d'Ormuz. Détroit d'Ormuz fermé jusqu'à nouvel ordre, indique Téhéran. Retour en France, 91,4%. Voilà le taux de réussite au baccalauréat 2026. En très légère baisse par rapport à l'an dernier. Les résultats définitifs ont été publiés hier soir après la fin des épreuves de rattrapage vendredi. Et puis en foot, l'Angleterre est en demi-finale de Coupe du Monde. Les Three Lions ont dû batailler jusqu'en prolongation pour venir à bout de la Norvège, de 2-1 sous plus de 40 degrés. Des Anglais qui affronteront l'Argentine en demi-finale. Les coéquipiers de Lionel Messi s'en sont sortis eux aussi au bout de la prolongation face à la Suisse. Score final 3-1. Bonne journée à tous.

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1: Bonjour à tous, bon dimanche et bon réveil avec Magnum la radio, David Guetta et Master KG, un Magnum de hit après les infos, il est 8h.
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3: Bonjour à tous. Les pompiers toujours sur le front ce dimanche avec des incendies en cours dans le Lot, la Drôme ou encore les Pyrénées-Orientales. Les Pyrénées-Orientales où le feu de Trévillac est enfin fixé depuis hier, il aura ravagé près de 5000 hectares de végétation. Les incendies aussi en Espagne où la situation devrait évoluer favorablement en Andalousie aujourd'hui selon les autorités locales, alors qu'une Française est portée disparue dans la région après avoir tenté de fuir les flammes comme une vingtaine d'autres personnes. 12 personnes sont mortes depuis jeudi aux alentours de ce massif boisé près d'Almeria. Des incendies favorisés par les fortes chaleurs, alors que la canicule devrait durer au moins jusqu'au milieu de semaine prochaine, selon Météo France. Les trois quarts du pays sont concernés. 37 départements sont même en alerte rouge aujourd'hui, du sud de la Bretagne à l'Aveyron, en passant par la région parisienne. À Paris, justement, la Tour Eiffel et les musées d'Orsay et du Louvre fermeront plus tôt aujourd'hui. À l'étranger, la tension remonte au Moyen-Orient. L'armée américaine a lancé de nouvelles frappes sur l'Iran. Des tirs de représailles, dit Washington, après l'attaque de deux navires dans le détroit d'Ormuz par les gardiens de la Révolution. Téhéran affirme par ailleurs fermer le détroit jusqu'à nouvel ordre. Des explosions au Qatar et aux Émirats Arabes Unis ont aussi été entendues. Le bilan s'alourdit en Ukraine à la suite des frappes russes menées hier dans plusieurs villes du pays. 8 personnes sont mortes et 12 ont été blessées après des tirs de missiles, des attaques de drones et des bombes téléguidées. À la page des sports, les 4 premiers du classement FIFA sont donc les 4 demi-finalistes de la Coupe du Monde. L'Angleterre et l'Argentine ont rejoint la France et l'Espagne dans le dernier carré la nuit dernière. Les Anglais, vainqueurs de la Norvège de 2-1 après prolongation. L'Albicéleste, tombeuse de la Suisse, également après prolongation 3-1. Les demi-finales commenceront mardi soir avec France-Espagne. Et puis la 9e étape du Tour de France, raccourcie à cause de la chaleur. Le peloton va parcourir 155 km au lieu de 185 entre Malmort et Ussel en Corrèze. Le maillot jaune est toujours sur les épaules du Slovène Tadej Pogačar. Bonne journée à tous.

0: dimanche avec Magnum La Radio à 8h12. C'était David Guetta.
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0: Bonjour, très heureux de démarrer cette matinée avec vous. J'espère que vous êtes en forme. Nous sommes dimanche 12 juillet aujourd'hui. Plusieurs personnalités qui sont à l'honneur en ce dimanche 12 juillet pour leur anniversaire. C'est le cas de la comédienne Oratika qui fête ses 56 ans. C'est l'anniversaire également aujourd'hui de Corinne Charby. Souvenez-vous de Boule de Flipper 66 ans aujourd'hui pour la chanteuse Corinne Charby qui fête son anniversaire. Voilà pour quelques anniversaires du jour. J'espère que vous êtes en forme. On est dimanche, on a évidemment des cadeaux à vous offrir en ce dimanche matin sur Magnum. Nous irons à la ferme Aventure tout à l'heure. Je vous inviterai au domaine des Grottes de Han. On ira également au Collet avec ce brunch à gagner pour deux personnes. Et puis également un peu plus tard à la base Naturo d'Épinal. Puis un Magnum de Hit aussi pour vous accompagner ce matin avec Lewis Capaldi par exemple dans un instant. Jean-Jacques Goldman aussi et Alex Warren sur Magnum.
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Grace Capaldi sur Magnum La Radio, 8h26. 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Bonne chance à tous et bon réveil sur Magnum avec Harry Styles et Manon Lisa.

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Shakira sur Magnum La Radio avec le tube de la Coupe du Monde. Indochine dans un instant, Martin Garrix aussi, l'horoscope de Julia. Et le petit classique qui va bien des Ace of Base maintenant sur Magnum La Radio. Bon réveil, 8h30.

0: Martin Garrix, Ed Sheeran sur Magnum la radio. 8h45, One Republic pour un Magnum de hit après l'horoscope de Julia.
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2: Bonjour à tous, on commence votre horoscope de ce dimanche 12 juillet par les béliers. Votre ambition vous pousse à avancer, gardez cette belle énergie. Taureau, une idée originale pourrait ouvrir de nouvelles perspectives. Gémeaux, les changements s'enchaînent, votre capacité d'adaptation fera la différence. Cancer, voir le positif change votre journée, votre optimisme est contagieux. Lion, une proposition mérite toute votre attention, elle pourrait vous surprendre agréablement. Vierge, vous trouvez facilement votre équilibre grâce à votre souplesse d'esprit. Balance, votre créativité embellit tout ce que vous entreprenez aujourd'hui. Scorpion, défendez vos idées avec sérénité, votre calme sera votre meilleure force. Sagittaire, une nouvelle aventure pourrait bien préparer votre avenir. Capricorne, vos relations prennent de la profondeur, prenez le temps de les apprécier. Verseau, une belle occasion d'apprendre se présente, saisissez-la sans hésiter. Et enfin les poissons, votre sincérité rapproche les cœurs, exprimez vos émotions en toute confiance. Je vous souhaite à tous une très belle journée.

0: Belle matinée sur Magnum la radio.
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0: Dans 10 minutes 9h, un coup d'œil sur l'info à venir, lip-sync Joseph Kamel pour aller jusque-là. Et puis dans la prochaine heure, des cadeaux à gagner. En ce dimanche matin, je vous proposerai de gagner votre passe famille pour que 4 personnes, direction le domaine des grottes de Han, à visiter en famille. Je vous explique tout après 9h sur Magnum. 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
1: Carnes, Amir ou encore la jeune mariée Taylor Swift. C'est la suite sur Magnum après un coup d'œil sur l'info de ce dimanche matin. Il est 9h.
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3: Bonjour à tous. La vague de canicule s'intensifie. C'est la troisième en deux mois dans le pays. 37 départements sont en vigilance rouge et 46 en orange. On attend des pointes à plus de 40 degrés aujourd'hui, notamment en Nouvelle-Aquitaine. Des fortes chaleurs qui ne sont pas prêtes de s'arrêter. Elles devraient durer au moins jusqu'au milieu de semaine prochaine, selon Météo France. Des incendies toujours en cours dans l'Hexagone, dans le Lot, notamment où un hameau a dû être évacué au sud de Cahors. Le feu a parcouru 180 hectares hier soir. Les pompiers se battent aussi contre les flammes dans la Drôme et les Pyrénées-Orientales. La Haute-Garonne est le seul département classé en rouge pour risque maximal de feux de forêt aujourd'hui. Des risques d'incendie qui poussent de nombreuses collectivités à annuler le feu d'artifice du 14 juillet. C'est le cas à Grenoble, Rennes ou Nantes. Notez qu'une Française est toujours portée disparue en Espagne dans un incendie qui s'est déclenché près d'Almeria en Andalousie en milieu de semaine. Les flammes ont ravagé plus de 6600 hectares sur place et fait au moins 12 morts. La reprise des hostilités dans le Golfe, malgré un cessez-le-feu théoriquement en vigueur, les gardiens de la révolution iranienne ont annoncé avoir frappé deux navires dans le détroit d'Ormuz ce dimanche. L'axe maritime mondial de nouveau fermé par Téhéran. Les États-Unis ont en représailles frappé 140 cibles sur le territoire iranien. L'Iran a fait le mauvais choix. Maintenant, il paie, affirme le ministre de la Défense américain. Elle était surnommée la mamie de YouTube, l'actrice Claudette Walker, connue pour ses seconds rôles au cinéma, mais surtout pour des apparitions dans de nombreux sketchs et courts-métrages sur la plateforme de vidéos en ligne, est décédée à l'âge de 86 ans. Les sports et la Coupe du Monde d'abord. L'Argentine est qualifiée pour les demi-finales de la Coupe du Monde. Les champions du monde en titre sont venus à bout de la Suisse après prolongation. Ils retrouveront la semaine prochaine l'Angleterre, victorieuse de la Norvège un peu plus tôt dans la nuit. En tennis, enfin, Alexander Zverev peut-il remporter deux tournois du Grand Chelem de suite? L'Allemand, vainqueur de Roland-Garros, est en finale de Wimbledon cet après-midi. Il affrontera l'Italien Yannick Sinner, qui a remporté les 9 dernières confrontations entre les deux hommes. Bonne journée à tous.

0: Belle matinée sur Magnum la radio avec Kim Carnes. 9h13, bonjour à vous. Vous êtes peut-être seulement en train de sortir du lit. Écoutez, un dimanche, à cette heure-ci, on a le droit. Qui plus est, pendant les grandes vacances. J'espère que vous êtes en forme ce matin. On a Oria pour vous accompagner dans quelques minutes. Mylène Farmer un peu plus tard aussi. Et puis des cadeaux pour vous accompagner ce matin avec d'ici midi vos entrées à la base Naturo pour aller vous rafraîchir à Épinal. Vos entrées également du côté de la grotte des Grottes de Han, le domaine des Grottes de Han à visiter en famille pour 4 personnes. Ce sera dans un instant. Puis on prendra un peu d'altitude aussi. On ira au collège tout à l'heure entre Xonrue, Longemer et l'Alsace. Je vais vous inviter à bruncher à l'hôtel-restaurant Le Collet. Un brunch pour 2 personnes. Je vous explique tout en détail dans quelques minutes sur Magnum.
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Farmer sur Magnum La Radio. 9h28, belle matinée sur Magnum. Nous y étions toute la semaine en direct pour vous faire vivre l'événement. Le Grand Est Open 88 de tennis de Contrexéville prend fin cet après-midi avec la finale. Je vous rappelle que l'entrée est totalement libre. C'est gratuit pour aller assister à la finale. Même pour la finale, c'est gratuit. Rendez-vous donc tout à l'heure du côté de Contrexéville où vous écoutez Magnum sur 99.1. La suite avec The Calling et Tamim Palamin.

0: The Calling sur Magnum la radio.
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0: Tour maintenant par la Belgique et le domaine des Grottes de Han. C'est un classique chaque année sur Magnum. On a beaucoup de plaisir à vous offrir ces passes famille au domaine des Grottes de Han. 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

0: belle matinée sur Magnum, la radio, 10h moins le quart.
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0: Dernier rendez-vous avec Manon pour l'horoscope de ce dimanche. On écoutera Vanessa Paradis dans un instant.
1: 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Bonjour à tous, on commence votre horoscope de ce dimanche 12 juillet par les béliers. Votre ambition vous pousse à avancer, garder cette belle énergie. Taureau, une idée originale pourrait ouvrir de nouvelles perspectives. Gémeaux, les changements s'enchaînent, votre capacité d'adaptation fera la différence. Cancer, voir le positif change votre journée, votre optimisme est contagieux. Lion, une proposition mérite toute votre attention, elle pourrait vous surprendre agréablement. Vierge, vous trouvez facilement votre équilibre grâce à votre souplesse d'esprit. Balance, votre créativité embellit tout ce que vous entreprenez aujourd'hui. Scorpion, défendez vos idées avec sérénité, votre calme sera votre meilleure force. Sagittaire, une nouvelle aventure pourrait bien préparer votre avenir. Capricorne, vos relations prennent de la profondeur, prenez le temps de les apprécier. Verseau, une belle occasion d'apprendre se présente, saisissez-la sans hésiter. Et enfin les poissons, votre sincérité rapproche les cœurs, exprimez vos émotions en toute confiance. Je vous souhaite à tous une très belle journée.

0: Vanessa Paradis sur Magnum La Radio.
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2: Un été qu'on passe tous ensemble sur Magnum dans toute la région et notamment dans le Massif. Je vais vous inviter au Collet dans la prochaine heure sur Magnum, au Chalet Hôtel Le Collet, le restaurant de l'établissement Le Collet à deux pas du col de la Chourte vous propose le dernier dimanche de chaque mois un brunch dominical. Et bien ce brunch, je vous l'offre pour deux personnes. On en reparle après notamment Elton John sur Magnum.
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1: Bon été, bon dimanche avec Magnum La Radio. On a du lourd là, juste après les infos de 10h. On écoutera Eagle Eye Cherry sur Magnum La Radio.
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3: Bonjour à tous. L'Iran a fait le mauvais choix. Maintenant, il paie, affirme le président de la défense américaine. 140 cibles ont été bombardées en Iran par l'armée américaine. Des tirs de représailles après l'attaque de deux navires dans le détroit d'Ormuz par les gardiens de la Révolution. L'un des porte-conteneurs en flammes a dû être évacué. Le détroit d'Ormuz fermé jusqu'à nouvel ordre, selon Téhéran. L'Iran qui vise aussi les bases américaines implantées dans le Golfe. Des explosions ont été entendues à Doha ou encore au Koweït ce matin. À Toronto, au Canada, deux personnes sont mortes dans une fusillade en marge d'un festival de danse. L'assaillant a pris la fuite. En France, des incendies toujours en cours dans le sud du pays, dans la Drôme ou encore le Lot. Au sud de Cahors, un hameau a été évacué par la préfecture. Le feu a parcouru 180 hectares depuis hier. Bonne nouvelle en revanche, pour les pompiers des Pyrénées-Orientales, le feu de Tréviac est fixé depuis hier. Il aura brûlé près de 5000 hectares de végétation. Des incendies favorisés par les fortes chaleurs. La journée s'annonce encore très chaude aujourd'hui. C'est même, selon Météo France, la plus chaude de ce nouvel épisode. On attend 36 degrés à Paris, 37 à Rennes et 39 à Bordeaux. 37 départements sont en alerte rouge canicule, 46 en vigilance orange. La baisse des températures n'est pas attendue avant mercredi. Une chaleur qui influe aussi sur le Tour de France. C'est inédit sur la Grande Boucle. L'étape du jour a été raccourcie alors que la Corrèze fait partie des départements concernés par l'alerte rouge canicule. Les coureurs n'effectueront que 155 km contre 185 initialement prévus. Départ de Malmort, direction Ussel. Hier, c'est le Belge Tim Merlier qui s'est imposé au sprint. Pogacar est toujours en jaune. Et puis, le taux de réussite au bac s'établit cette année à 91,4%. Il enregistre donc une très légère baisse par rapport à l'an dernier. Les résultats définitifs ont été dévoilés hier soir après les dernières épreuves de rattrapage. Pour le brevet, le taux de réussite est de 81,6%. Une baisse de près de 4 points par rapport à l'an dernier. Voilà pour l'info. Bonne journée à tous.

0: Bonne matinée sur Magnum, c'était Miley Cyrus. Profitez bien de votre été avec Magnum partout dans la région, Vosges, Haute-Marne, Meurthe-et-Moselle, Alsace, Meuse, d'où on est tous ensemble et on passe du bon temps avec Teddy Swims, avec Louane, avec AA par exemple dans un instant. Et avec des cadeaux d'ici midi, on ira se rafraîchir à la base Naturo à Épinal. Ça nous fera pas de mal de se rafraîchir un petit peu. Je vous offrirai vos deux accès à la base Naturo et puis on ira prendre du bon temps également du côté du chalet hôtel Le Collet. J'ai un brunch à vous offrir, un brunch pour deux personnes avec en plus des bons produits du terroir. Je vous explique tout dans quelques minutes.
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Alex Warren, Michel Tello dans un instant, ça va sentir bon le soleil, ça l'été, on est en plein dedans. Et puis Pierre Demar dans une poignée de secondes, le nouveau titre de Pierre Demar, ça s'appelle Je pense à vous. Avant ça, direction les années 80 avec...

0: Michel Tello sur Magnum.
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0: 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Pendant ce temps-là, on écoute Superbus et Kyo sur Magnum.

0: Bon dimanche, merci d'avoir choisi Magnum La Radio pour le passer ensemble avec David Guetta dans une poignée de secondes. Et puis d'autres cadeaux à gagner dans la prochaine heure. On prend la direction d'Épinal. J'aurai deux invitations à vous offrir pour profiter des activités du bassin d'eau vive de la base Naturo à Épinal.
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1: Bienvenue, belle matinée sur Magnum. Il est 11h, coup d'œil sur l'info avant d'écouter Martin Garrix, Taylor Swift et les Bangles sur Magnum. 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
3: Bonjour à tous. Une Française est toujours portée disparue en Andalousie. Elle figure parmi les 23 personnes qui n'ont pas été localisées depuis le départ d'un incendie dans la province d'Almeria au sud du pays. Elle venait d'arriver sur place avec son mari dans leur maison secondaire. Ce feu qui s'est déclenché jeudi a déjà fait 12 victimes et brûlé plus de 6600 hectares. Plusieurs centaines de pompiers et de militaires sont toujours mobilisés sur place. Le Premier ministre espagnol Pedro Sanchez est attendu demain dans la zone. En France, l'incendie de Trévillac dans les Pyrénées orientale est fixée, c'est ce qu'a annoncé la préfecture. Les pompiers sont toujours mobilisés sur des feux dans le Lot et la Drôme. La Haute-Garonne est placée au niveau de risque très élevé pour feux de forêt. Autre alerte météo, la canicule. 37 départements sont en rouge et 46 en orange ce dimanche. Annoncé par Météo France comme la journée la plus difficile de cette nouvelle vague de chaleur. La troisième en deux mois dans le pays. Des pointes à 40 degrés et plus sont attendues, notamment en Nouvelle-Aquitaine. Sur les routes, la journée est plus calme qu'hier. Circulation difficile dans le sens des départs uniquement en Auvergne-Rhône-Alpes selon Bison Futé. Pas de perturbations partout ailleurs. À l'actualité à l'étranger, c'est la reprise des hostilités au Moyen-Orient. Les États-Unis ont frappé 140 fois l'Iran la nuit dernière. Des tirs en représailles selon Washington après l'attaque par Téhéran de deux navires dans le détroit d'Ormuz. Dans la nuit, Téhéran a annoncé également la fermeture jusqu'à nouvel ordre du détroit. En foot, tous les favoris sont au rendez-vous. L'Argentine et l'Angleterre se sont qualifiés pour le dernier carré de la Coupe du Monde et se retrouveront en demi-finale la semaine prochaine avec la France et l'Espagne déjà qualifiées. Ce sont donc les quatre premières nations au classement FIFA qui sont les dernières en lice dans ce mondial. Nos Bleus, eux, ont repris le chemin de l'entraînement hier. Après son alerte à la cheville face au Maroc, Kylian Mbappé était bien présent lors de la séance, tout comme Aurélien Tchouaméni qui a raté les deux dernières rencontres. Seuls les défenseurs centraux William Saliba et Dayo Upamecano étaient mis au repos. L'équipe de France, on le rappelle, affrontera l'Espagne mardi soir, jour de fête nationale. Voilà pour l'info. Bonne journée à tous.

Martin Garrix et Ed Sheeran sur Magnum. Je vous rappelle que cet après-midi, c'est la finale du Grand Est Open 88 de tennis de Contrexéville à partir de 15h. On vous a fait suivre le tournoi tout au long de la semaine sur Magnum, de lundi à vendredi, avec des émissions en direct, quotidiennes, depuis le parc thermal de Contrexéville. Eh bien, la finale, l'apothéose, c'est cet après-midi à 15h. L'entrée reste gratuite pour aller voir du tennis de haut niveau, en plus du tennis féminin, à ne pas rater. C'est cet après-midi, donc à Contrexéville. 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Lucy Pearl dans un instant. Julien Lib également pour un Magnum de hit. Et puis on parle de cadeaux pour cette dernière heure à passer ensemble aujourd'hui. Je vous offrirai vos invitations à la base Naturo à Épinal.

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0: Madonna sur Magnum la radio.
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0: Alors certes, il n'y aura pas beaucoup de feux d'artifice dans les Vosges les 13 et 14 juillet prochains, et pour cause avec l'arrêté préfectoral qui interdit l'usage et le transport d'engins pyrotechniques. Mais qu'à cela ne tienne, il y aura quand même malgré tout des balles organisées aux quatre coins du département des Vosges et puis un petit peu partout dans la région d'ailleurs. Certains ont même trouvé la parade en remplaçant les feux d'artifice par des shows laser, etc. Donc on va quand même faire la fête pour le 14 juillet. Puis de toute façon, le 14 juillet, on fera forcément la fête un petit peu le soir. Enfin, j'espère, on va croiser les doigts, puisque les Bleus seront en demi-finale de la Coupe du Monde de football. Rien que pour ça, ça méritera de faire un petit peu la fête tous ensemble. En espérant que tout se passe bien, on va croiser les doigts. Luis Fonsi maintenant sur Magnum. 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

0: dimanche avec Temper City sur Magnum la radio. Brandy et Monica dans un instant pour rejoindre le top de midi et l'info. Moi je vous quitte ici, j'aurai le plaisir de vous retrouver tout au long de la semaine prochaine pour passer les après-midi avec vous sur Magnum entre 15h et 19h. Profitez bien de l'été, bonnes vacances si vous avez la chance d'être concerné. Je vous embrasse, à demain.
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1: Bonjour à tous. Plus d'un tiers des Français soumis à l'alerte maximale pour canicule. 37 départements sont en vigilance rouge aujourd'hui. Des Pays de la Loire à l'Occitanie, en passant par le centre-Val de Loire. Ce dimanche devrait être la journée la plus chaude enregistrée dans ce troisième épisode caniculaire selon Météo France. Des incendies toujours en cours dans l'Hexagone, dans le Lot notamment, où un hameau a dû être évacué au sud de Cahors. Le feu a parcouru 180 hectares hier soir. Les pompiers se battent aussi contre les flammes dans la Drôme et les Pyrénées-Orientales. En Espagne, le feu qui ravage l'Andalousie est fixé, c'est-à-dire qu'il ne progressera plus. 6600 hectares brûlés et 12 morts. 600 personnes ont pu regagner leur domicile. Une Française est toujours portée disparue. Le 14 juillet restera à jamais pour Nice une plaie ouverte. Les mots d'Éric Ciotti à l'occasion de la marche organisée sur la promenade des Anglais ce dimanche. Un hommage aux victimes de l'attentat de 2016 qui a fait 86 morts et plus de 400 blessés. Les habitants de Nice ont marché sur les symboliques 3,5 km parcourus par le camion ce jour-là. Emmanuel Macron sera à Nice mardi pour une commémoration nationale. Ça chauffe au Moyen-Orient. Après une nuit de bombardements américains en Iran, la République islamique frappe dans toute la région en signe de représailles. Bahreïn, Qatar, Oman, Jordanie. Les gardiens de la révolution ont également décrété la fermeture du détroit d'Ormuz où un navire a été attaqué. Le journal iranien Amshari a publié ce dimanche une liste de 13 personnalités devant payer pour la mort de l'ancien guide suprême Ali Khamenei. Une liste dans laquelle figure Donald Trump, mais aussi Emmanuel Macron. Les gardiens de la révolution n'ont pas encore confirmé l'exactitude de cette liste. Et puis, direction Wimbledon, Alexander Zverev peut-il remporter deux grands chelems consécutifs? L'Allemand, vainqueur de Roland-Garros, affrontera Yannick Sinner en finale cet après-midi. L'Italien a remporté les 9 dernières confrontations entre les deux hommes. Hier, chez les femmes, c'est la Tchèque Linda Noskova qui a remporté le grand chelem sur gazon.

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1: Bonjour à tous. Face au retour odieux de l'antisémitisme, Emmanuel Macron appelle à la vigilance de tous les instants. L'hommage du chef de l'État à Alfred Dreyfus, 120 ans, jour pour jour après la décision de la Cour de cassation, qui a innocenté l'officier juif accusé à tort et condamné pour haute trahison à la fin du 19e siècle. Le président de la République a aussi appelé à rendre hommage aux justes de la nation, celles et ceux qui ont aidé les juifs pendant la Seconde Guerre mondiale. Autre hommage à Nice, cette fois, 1 millier de personnes ont marché ce matin pour commémorer les victimes de l'attentat du 14 juillet 2016 sur la promenade des Anglais. 86 morts et plus de 400 blessés. Une commémoration nationale aura lieu mardi en présence d'Emmanuel Macron. Le maire de Nice, Éric Ciotti, attend toujours le feu vert de la FIFA pour sa requête. Il a demandé une minute de silence lors du match des Bleus contre l'Espagne en demi-finale de la Coupe du Monde. Ma responsabilité est de bâtir le programme, de former un gouvernement et de conquérir une majorité. S'est exprimé Jordan Bardella dans une interview accordée au Figaro. Première prise de parole du président du Rassemblement National depuis l'annonce de la candidature de Marine Le Pen à la présidentielle, malgré sa condamnation par la Cour d'appel. Il a démenti toute déception de ne pas pouvoir briguer l'Élysée et d'y espérer former un gouvernement d'union nationale. Au Moyen-Orient, la trêve a volé en éclats. Téhéran a frappé 2 navires dans le détroit d'Ormuz. Les États-Unis ont bombardé l'Iran à 140 reprises cette nuit, faisant 1 victime dans l'armée iranienne. Depuis, la République islamique bombarde plusieurs pays de la région. Top départ pour la 9e étape du Tour de France. Les coureurs sont en Corrèze et partent pour 155 km. Une course raccourcie de 30 km à cause de la chaleur. Place aux grimpeurs aujourd'hui. 3300 mètres de dénivelé positif les attend. En attendant l'arrivée prévue en fin d'après-midi, Tadej Pogacar conserve la tête du classement et le maillot jaune avec. Voilà pour l'info. Bon dimanche à tous.

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qu'on poursuit ce dimanche après-midi. Bienvenue à vous si vous venez de nous rejoindre 16h sur McDom la radio. C'est Benoît et Auria, tout de suite avec Soirée mondaine.

0: C'est Bruno Mars sur Magnum la radio.
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0: Bel été dans la région avec nous sur Magnum la radio. Une petite limonade bien fraîche là, ça fait du bien hein, en ce moment. Assez clair que là on coule, on sue. Bon, en tous les cas, c'est Benoît jusqu'à 19h pour passer la fin de l'après-midi caniculaire sur les ondes de Magnum la radio dans le Grand Est. 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Voilà, le domaine des Grottes de Han, quand on descend un peu sous terre en ce moment, ça ferait pas de mal. Et sur Magnum la radio, les hits sont là avec Amir et l'Imparfaite.
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C'est l'un des gros cartons du moment. Dracula sur Magnum, la radio. Avec Temp Impala. Bienvenue à vous, hein, si vous venez de nous rejoindre sur Magnum, la radio. 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Tout de suite, Bob Marley, Iron Lion Zion sur Magnum.

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0: David Guetta et Jennifer Lopez sur Magnum, la radio.
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0: Et très bel été avec nous sur Magnum la radio dans la région. Bon, ça sera un 14 juillet sans feu d'artifice pour le coup, puisqu'effectivement dans la plupart des départements, pour le risque incendie, eh bien les tirs de feu d'artifice ont été interdits. Cela dit, ça n'empêchera pas évidemment de faire la fête pour la fête nationale 13 au soir, donc lundi, demain soir, ou pourquoi pas aussi la journée de mardi, donc le 14 juillet. Sur Magnum, Master KG, un Magnum de hit avec Jérusalema à 17h. On fera le point sur l'info sur Magnum.
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0: été, bienvenue sur Magdom la radio. Belle fin de week-end, 17h sur Magdom l'info à cette heure-ci. Et puis on retrouve Angèle, What You Want.
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2: Bonsoir à tous. Plus d'un tiers des Français soumis à la vigilance rouge pour canicule. 37 départements concernés jusqu'à demain soir. Les 40 degrés ont été dépassés en Nouvelle-Aquitaine aujourd'hui. À partir de 22h demain, 11 départements devraient redescendre en vigilance orange selon le dernier bulletin de Météo France. En Bretagne, dans les pays de la Loire, mais aussi la Creuse, l'Orne, la Haute-Vienne, la Vienne et les Deux-Sèvres. Et à cause des fortes chaleurs, 3 réacteurs nucléaires sont à l'arrêt dans des centrales situées près de la Garonne, du Rhône et de la Meuse. 8 autres fonctionnent à puissance réduite, annonce EDF. 300 personnes ont été évacuées dans le Val-d'Oise hier soir à cause d'un véhicule suspect garé à proximité d'une synagogue. Selon Laurent Nunez, invité de BFM TV, la voiture contenait une arme de guerre. La DGSI craignait une attaque contre la communauté juive importante à Sarcelles. Le parquet antiterroriste annonce avoir ouvert une enquête. 120 ans, jour pour jour après la réhabilitation d'Alfred Dreyfus par la Cour de cassation, l'hommage rendu par Emmanuel Macron ce dimanche. Le chef de l'État en a profité pour célébrer les justes de la nation, celles et ceux qui ont aidé des juifs pendant la guerre. La mairie de Paris a également choisi de renommer la place Maurice Barrès. Désormais, elle s'appellera place Lucie Dreyfus, du nom de la femme de l'officier condamné à tort, elle-même victime d'antisémitisme. Dans une tribune publiée dans Libération, les élus expliquent vouloir lutter contre la haine de l'autre. Les États-Unis ont frappé très fort l'Iran cette nuit, assure Donald Trump à la chaîne NBC. 140 frappes contre l'Iran après la destruction d'un navire dans le détroit d'Ormuz. Depuis, la République islamique bombarde plusieurs pays de la région et a décidé la fermeture du détroit d'Ormuz. Le Bahreïn, le Qatar, Oman et la Jordanie sont visés. Et puis, tous les favoris sont au rendez-vous. L'Argentine et l'Angleterre qualifiées pour le dernier carré de la Coupe du Monde avec la France et l'Espagne. Ce sont donc les 4 premières nations au classement FIFA qui sont les dernières en lice dans ce mondial. Voilà pour l'info. Bonne fin de journée à tous.

0: Jake et sa compagne, hein, Carla, sur Magnum, la radio.
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0: Et bel été dans la région, magnumlaradio.com, l'appli Magnum aussi, téléchargez-la, elle est gratuite, hein, profitez-en. Vous retrouverez quoi? Bah, notamment l'agenda des sorties dans le secteur. Plein de rendez-vous qui vous sont donnés durant tout l'été avec le monde associatif notamment, qui bouge et qui organise donc plein d'événements. Tiens d'ailleurs, la saison estivale en ce moment bat son plein du côté de l'hippodrome de Vittel. Et ce sera le 14 juillet, donc dès 14h et dimanche prochain à partir de 11h avec de nombreuses courses à l'occasion donc de cette saison estivale et de nombreuses animations également. Teddy Swims, Mr. Know It All, un Magnum de Hit à suivre sur Magnum la radio.
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0: nous a fait remonter le temps. Rod Stewart sur Magnum, la radio Baby Jane.
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0: 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Sur Magnum, voici Mylène Farmer, un Magnum de 8. Ça a qui le tour, son nouveau single.

0: Parmi les hits de l'été, il y a les One Republic, hein. Give Me Something sur Magnum la radio. Et puis pour l'été 2026, bah c'est aussi le retour des guinguettes. Il y en a un petit peu partout des guinguettes, hein, d'ailleurs. C'est revenu à la mode là, il y a 2-3 ans. Et puis bah, ça y est, là, ça se répand un peu partout. Et notamment, bah, tiens, une guinguette qui aura lieu dans l'ouest vosgien, les guinguettes solaires. Chaque mercredi d'été, donc ce sera le cas ce mercredi à Matincourt, à côté de Mirecourt, 18h-22h sur l'île de Matincourt, donc 15 juillet. Il y a aussi un marché nocturne artisanal, donc en plus de cette guinguette. Voilà, si vous voulez avoir d'autres rendez-vous, magdamlaradio.com dans la rubrique agenda. Tiens, on se fait plaisir avec les souvenirs de Chris Rea et Joséphine sur Magdam.
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0: Bienvenue à vous sur McDom la radio. Belle fin de week-end, bel été. 18h, on s'informe. On retrouve Martin Garrix et Repeat It.
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2: Bonsoir à tous. Il a fait plus de 40 degrés en Nouvelle-Aquitaine ce dimanche, alors que la canicule semble se calmer dans l'Ouest. 37 départements sont toujours en vigilance rouge ce soir et demain. Mais à partir de 22h demain, une bonne partie du Grand Ouest repassera en vigilance orange. En Espagne, une Française est toujours portée disparue en Andalousie. Elle figure parmi les 23 personnes qui n'ont pas été localisées depuis le départ d'un incendie dans la province d'Almeria, au sud du pays. Ce feu qui s'est déclenché jeudi a déjà fait 12 victimes et brûlé plus de 6600 hectares. 600 personnes ont pu regagner leur domicile ce dimanche. Le Premier ministre espagnol Pedro Sanchez est attendu demain dans la zone sinistrée. Ma responsabilité est de bâtir le programme, de former un gouvernement et de conquérir une majorité, s'est exprimé Jordan Bardella dans une interview accordée au Figaro. Première prise de parole du président du Rassemblement National depuis l'annonce de la candidature de Marine Le Pen à la présidentielle. Malgré sa condamnation par la Cour d'appel, il a démenti toute déception et d'y espérer former un gouvernement d'union nationale. 3000 personnes réunies à Nice ce dimanche, ils ont remonté la promenade des Anglais pour commémorer les victimes de l'attentat du 14 juillet 2016. L'attentat avait fait 86 morts et plus de 400 blessés. Une commémoration nationale aura lieu mardi en présence d'Emmanuel Macron. Le maire de Nice, Éric Ciotti, attend toujours le feu vert de la FIFA pour sa requête. Il a demandé une minute de silence lors du match des Bleus contre l'Espagne en demi-finale de la Coupe du Monde. En sport, direction Wimbledon pour une victoire française. Kristina Mladenovic remporte la finale de double sur le gazon britannique avec sa partenaire chinoise Guo Anyu. La française remporte son 7e grand chelem en double. Sa dernière victoire date de 2022 sur la terre battue de Roland-Garros aux côtés de Carole Garcia. Et puis le néerlandais Mathieu Van Der Poel remporte la 9e étape du Tour de France. 155 km avec 3300 mètres de dénivelé positif aujourd'hui. Au classement général, Tadej Pogacar conserve le maillot jaune. Très bonne soirée à tous.

0: Dance. Les sons rock, c'est Bon Jovi hein, sur Magnum, la radio.
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0: Bon bah nous on a sorti les tongs hein, puis on fait de la radio en maillot de bain, hein, y a pas de raison là, franchement avec les températures qu'on a en ce moment, c'est chaud, mais bon on a aussi de quoi se rafraîchir, puisque un petit peu partout dans la région, eh bien vous allez pouvoir profiter des espaces fraîcheurs. Il y a quelques piscines qui sont ouvertes ici ou là, des piscines plein air, c'est le cas notamment tiens, du côté de Contrexéville, c'est le cas aussi du côté d'Épinal, il y a des bassins d'été, et puis tous les différents rendez-vous, tout différents points de baignade dans la région. Je pense au lac de la Liesse, par exemple, en Haute-Marne, ou bien encore du côté de Bouzet, tiens, par exemple, pour celles et ceux qui sont dans l'agglomération spinalienne, plus les lacs des Hautes-Vosges, bien sûr. Profitez-en bien. On est là à vos côtés tout l'été avec un magnum de hit, histoire de se détendre. Louane et Chien, elle arrive dans un instant.
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1: Comment revenir à l'essentiel? Bah, on écoute Manon Lisa et voilà, ça y est, c'est fait.
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1: Bon, bienvenue à vous, hein, si vous venez de nous rejoindre sur Magnum la radio. 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Un Magnum de 8 avec Self Aware. C'est Temper City tout de suite.

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1: Ça faisait longtemps qu'on ne l'avait pas eu, Zazie, avec des nouveautés. Bah là, voici de retour avec Peu importe.
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1: Bon, les nouveautés, vous repasserez, puisque la plus grande discothèque de la région, ce sont des titres des années 80. Alors certes, à nos jours, mais bon, il y a pas mal de gold, comme on appelle ça dans le jargon. Vous allez la retrouver, la plus grande discothèque de la région. Ce sera près des infos de 19h, donc dans quelques minutes sur Magnum. Jusqu'à minuit ce soir, pour profiter donc des sons qui vont rythmer votre soirée. Soirée estivale que je vous souhaite vraiment bien agréable. Autour... d'un petit repas en famille, après tout, pourquoi pas, parce que là, si vous n'êtes pas en vacances, ça peut être un long week-end, hein, puisque c'est le 14 juillet, mardi. Tears for Fears, Everybody Wants to Rule the World, un Magnum de Hit. Et je vous laisse là-dessus, je vous souhaite une très belle semaine. Bye, et belles vacances.
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1: Bonsoir à tous. 37 départements maintenus en vigilance rouge canicule demain, 47 en orange. Météo France qui prévoit encore une journée chaude sur la quasi-totalité de l'Hexagone. La façade ouest bénéficiera d'une légère baisse des températures à la faveur de quelques orages sur l'arc atlantique. Le bilan ne cesse de croître. Le ministre de l'Intérieur a annoncé la mort de 139 personnes par noyade depuis le 19 juin, soit une augmentation de 20% par rapport à l'an dernier. Sur le front des incendies, Laurent Nunez a affirmé que 17 000 hectares avaient déjà brûlé, 25 000 lorsque tous les feux en cours seront consolidés. C'est deux fois plus que par rapport à la même période en 2025. Autre conséquence de cette chaleur, trois réacteurs nucléaires sont à l'arrêt à Golfech, au bord de la Garonne, Bugey, au bord du Rhône et à Chouze, au bord de la Meuse. Des armes et des chargeurs retrouvés hier soir dans un véhicule à Sarcelles, ce qui a provoqué l'évacuation de cinémas, commerces et restaurants dans cette ville où vit une importante communauté juive. Le parquet antiterroriste s'est saisi de l'enquête. Aucun suspect n'a été interpellé pour l'instant. C'était la première journée nationale de commémoration de la reconnaissance de l'innocence d'Alfred Dreyfus, cet officier juif injustement condamné pour haute trahison. Emmanuel Macron a appelé ce dimanche à Paris lors d'une cérémonie à une vigilance de tous les instants face à la résurgence de l'antisémitisme en France. Dans l'actualité internationale, le détroit d'Ormuz est bien ouvert et la circulation des navires fonctionne normalement malgré l'annonce de l'Iran. C'est ce qu'a assuré l'armée américaine aujourd'hui. Téhéran avait annoncé la fermeture de cette voie maritime stratégique après une nouvelle reprise des hostilités avec les États-Unis. Et puis direction la Corrèze avec la victoire de Mathieu Van Der Poel lors de la 9e étape du Tour de France. Étape raccourcie de 30 km en raison de la canicule. Le premier Français a passé la ligne d'arrivée. C'est Alex Baudin, 4e. Pas de changement au classement général, toujours dominé par Tadej Pogačar. Voilà pour l'actualité. Très bonne soirée à notre écoute.
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0: 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Restez là.
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